0: and went back down towards the city.
1: Correct.
2: Engine 56 en route. Engine 56 en route. Engine 56, Mike 18, stage for PD.
3: Local Box 37-2, engine 5 and powered for medic at a 1 for trouble breathing. 2467 Norfin Road, off of Fenner Road, respond west. 250.
1: Engine 312 off of this
4: message. 312.
1: Clack out.
5: Follow on North Road.
3: Correct.
1: Local Box 31-21, 312 off of Road, medic 1 for trouble breathing. 10-0-7-6. Hunterway cross our street of Rollaway. 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
4: I'm sorry. 12-12-50.
6: Station 5, cancel out call for the engine. Time is 2:50.
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